0: 106.1. El Lobo.
1: Je suis désolé. Lo siento. Ich bin traurig. Sono spiacente. Perdóname.